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0: 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Tout savoir sur la prévention des fortes chaleurs avec Santé publique France. 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Réponse dans un instant.
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3: Bon dimanche à tous sur ECN, partout en Alsace, avec Lloyd Dibitz, juste après la météo.
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3: Et l'essentiel de l'actualité. Bonjour.
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5: Bonjour à tous. Incendie. Près de 6000 hectares ont été ravagés par les flammes en 2 semaines dans le Var. Le département reste l'un des plus touchés par les incendies cet été. En Gironde, le méga-feu est quant à lui fixé et ne progresse plus. C'est ce qu'a indiqué hier le ministre de l'Intérieur. 42 000 hectares ont brûlé et 252 bâtiments ont été détruits selon le dernier bilan, qui n'est d'ailleurs pas encore définitif. 220 000 personnes ont été évacuées. Canicule. 20 départements sont encore en vigilance orange en France ce dimanche. Les maximales attendues sont de 38 degrés localement. Les départements sont principalement situés dans le sud-est du pays. Il s'agit notamment du Gard, du Vaucluse, de la Saône-et-Loire, du Var ou encore des Alpes-Maritimes. Des orages sont par ailleurs attendus dans les Pyrénées et les Alpes. Congés payés, les trois quarts des Français ne posent pas tous leurs jours de vacances. C'est ce que montre une étude de la plateforme de gestion RH Deal. Il reste en moyenne 6 jours non utilisés. Seuls 25% des salariés posent tous leurs jours de congés, contre 50% en Norvège et au Royaume-Uni. C'est dans l'Hexagone que les salariés disposent d'ailleurs du plus grand nombre de congés payés. Guerre à Gaza, 8 personnes sont mortes dans la péninsule à cause de frappes israéliennes nocturnes, malgré l'annonce de l'accord avec le Hamas. C'est ce qu'a indiqué la défense civile aujourd'hui. L'accord prévoit le retrait progressif des forces israéliennes des zones qu'elles contrôlent et le démantèlement des groupes armés dont fait partie le Hamas. De son côté, l'ONU s'inquiète des démolitions israéliennes au Liban, et ce suite à de fortes explosions provoquées dans la nuit de jeudi à vendredi près de la forteresse de Beaufort, classée sur la liste du patrimoine mondial en péril de l'UNESCO. Les explosions ont eu lieu en dépit du cessez-le-feu. Miley Cyrus veut relancer sa carrière d'actrice. La chanteuse a pour ça un projet bien précis en tête. Elle ne compte par ailleurs pas mettre sa carrière musicale entre parenthèses et prépare son 10e album studio. Elle a indiqué souhaiter se plonger dans une histoire romantique qui soit une tragédie shakespearienne.
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3: Bonjour à tous. Aujourd'hui, le temps reste instable sur l'ensemble du territoire pour clôturer ce week-end. Une masse d'air chaude et humide baigne toujours la plaine alsacienne. Ce matin, le ciel s'éveille en partie nuageux. Quelques nuages se mêlent à des éclaircies. Attention au risque d'averse. Cet après-midi, l'instabilité se maintiendra. Avec un ciel toujours partagé, avec un risque d'averse, risque d'orage qui pourront éclater sur le département. Côté température, aujourd'hui, dimanche, comptez ce matin entre 25 et 27 degrés à Mulhouse, Colmar et à Ribeauvillé. Et cet après-midi, entre 30 et 32 degrés à Saint-Louis, Huningue, Cernay et Kingersheim.
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Bon dimanche à tous avec Loïc Dibit. Touch Me Softly sur ECN. 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

0: 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Avec la météo d'ici quelques instants, l'horoscope avec Manon et Tovlo Stromae des fleurs.
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1: Bonjour à tous, aujourd'hui le temps reste instable sur l'ensemble du territoire pour clôturer ce week-end. Une masse d'air chaude et humide baigne toujours la plaine alsacienne. Ce matin, le ciel s'éveille en partie nuageux, quelques nuages se mêlent à des éclaircies. Attention au risque d'averse, cet après-midi l'instabilité se maintiendra. Avec un ciel toujours partagé, avec un risque d'averse, risque d'orage qui pourront éclater sur le département. Côté température, aujourd'hui dimanche, comptez ce matin entre 25 et 27 degrés à Mulhouse, Colmar et à Ribeauvillé. Et cet après-midi, entre 30 et 32 degrés à Saint-Louis, Huningue, Cernay et Kingersheim.
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0: vous êtes sur ECN avec The Kid Laroi. How does it feel? À venir, bébé Rexa, David Guetta, juste après l'horoscope présenté par Manon.
1: Bonjour à tous, l'horoscope de ce dimanche 2 août, on commence avec les béliers. Vous avancez de manière plus claire et plus directe aujourd'hui, vos actions sont en accord avec vos intentions. Les taureaux, un petit changement dans votre routine vous fait du bien, vous sortez de l'habitude sans difficulté. Les gémeaux, allez droit au but, vous fait gagner du temps, vous évitez toute confusion dans vos échanges. Cancer, vous prenez du recul face à certaines situations. Les lions, votre présence se remarque naturellement aujourd'hui. Les vierges, une action rapide permet de débloquer une situation. Les balances, une décision prise rapidement vous soulage. Scorpion, vous comprenez mieux vos réactions du moment. Les sagittaires, vous avancez avec une idée claire en tête, vous évitez de vous disperser. Les capricornes, relâchez un peu la pression, améliore votre confort. Les verseaux, une idée devient concrète et vous pousse à agir. Et puis les poissons, votre intuition vous guide efficacement aujourd'hui.
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0: j'adore, une de mes chansons préférées de Beyoncé, Allo sur ECN. Et c'est vraiment un de mes endroits préférés en ce moment. 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
1: 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Il est 9h, bon réveil sur ECN, partout en Alsace, criss-cross Amsterdam et la météo. Et l'essentiel de l'actualité. Bonjour.
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3: Bonjour à tous. Incendie en France. Sébastien Lecornu a annoncé que les feux sont globalement aujourd'hui sous contrôle. Le Premier ministre s'est exprimé dans la tribune du dimanche, précisant que nous sommes revenus à une situation plus stable. Il a ajouté que si les conditions changeaient, le gouvernement reprendrait immédiatement les mesures de précaution qui s'imposent. Il a affirmé qu'aller en vacances en Gironde est un acte de solidarité. Présidentielle de 2027, Gabriel Attal promet la plus grande réforme institutionnelle depuis 1958 s'il est élu. Le patron de Renaissance a notamment précisé qu'il entend consulter les Français chaque année par la voie du référendum, mais aussi faire baisser le nombre de parlementaires, et ce pour plus d'efficacité, mais aussi pour réaliser des économies de plusieurs centaines de millions d'euros chaque année. Environnement, le directeur du zoo de Beauval menace d'abandonner le projet d'accueil des dauphins du Marineland, faute de soutien de l'État. La construction d'un delphinarium s'élèverait à 45 millions d'euros pour accueillir 23 dauphins à la rentrée. Le directeur du zoo estime que le soutien apporté par l'État est insuffisant dans ce projet et demande une participation financière. 3 personnes sont mortes et 21 ont été blessées en Russie dans un café de Moscou suite à l'explosion d'un engin explosif artisanal hier. C'est ce qu'ont annoncé les autorités russes. Enquêteurs et techniciens sont à pied d'œuvre sur place. Une recrudescence du nombre d'explosions est enregistrée dans le pays depuis 2022. Au Pérou, au moins 13 personnes ont péri dans le crash d'un avion transportant des touristes. L'accident s'est produit hier alors que l'engin venait de décoller et devait survoler les lignes de Nazca. L'identité et les nationalités des victimes n'ont pas été communiquées pour le moment. Une enquête va être menée pour déterminer les circonstances de ce drame. Culture, après l'échec d'une première production, Purple Rain reviendra en comédie musicale en 2027. Le spectacle met en vedette Prince et ses chansons. Le show promet une immersion au cœur de l'œuvre de l'artiste avec une vingtaine de titres. Une première adaptation en comédie musicale avait été faite en 2025, mais sans succès.
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1: Bonjour à tous. Aujourd'hui, le temps reste instable sur l'ensemble du territoire pour clôturer ce week-end. Une masse d'air chaude et humide baigne toujours la plaine alsacienne. Ce matin, le ciel s'éveille en partie nuageux. Quelques nuages se mêlent à des éclaircies. Attention au risque d'averse. Cet après-midi, l'instabilité se maintiendra. Avec un ciel toujours partagé, avec un risque d'averse, risque d'orage qui pourront éclater sur le département. Côté température, aujourd'hui, dimanche, comptez ce matin entre 25 et 27 degrés à Mulhouse, Colmar et à Ribeauvillé. Et cet après-midi, entre 30 et 32 degrés à Saint-Louis, Huningue, Cernay et Kingersheim.
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1: Chris Cross Amsterdam et Louisa Sonza. Sur ECN de bon matin, c'est dimanche aujourd'hui, on se réveille tranquillement. Bon courage si vous êtes sur la route des départs, peut-être que vous rentrez.

0: Charlotte Cardin, c'est jusqu'au 9 août. 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ECN Favo 7-11-12. 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Craig David, 7 Days. Et Bruno Mars, Risk It All sur ECN.
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0: un de ses plus gros tubes. Craig David, 7 Days sur ECN. 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Et en même temps, quel titre ! 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Belles vacances à tous avec la météo, l'horoscope avec Manon et Pierre Demaher.
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0: Bonjour à tous. Aujourd'hui, le temps reste instable sur l'ensemble du territoire pour clôturer ce week-end. Une masse d'air chaude et humide baigne toujours la plaine alsacienne. Ce matin, le ciel s'éveille en partie nuageux. Quelques nuages se mêlent à des éclaircies. Attention au risque d'averse. Cet après-midi, l'instabilité se maintiendra. Avec un ciel toujours partagé, avec un risque d'averse, risque d'orage qui pourront éclater sur le département. Côté température, aujourd'hui, dimanche, comptez ce matin entre 25 et 27 degrés à Mulhouse, Colmar et à Ribeauvillé. Et cet après-midi, entre 30 et 32 degrés à Saint-Louis, Huningue, Cernay et Kingersheim.
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0: titre de légende. Michael Jackson, Heal the World sur ECN. Quel est votre signe astrologique? C'est l'heure de l'horoscope et c'est avec Manon.
1: Bonjour à tous, l'horoscope de ce dimanche 2 août, on commence avec les béliers. Vous avancez de manière plus claire et plus directe aujourd'hui, vos actions sont en accord avec vos intentions. Les taureaux, un petit changement dans votre routine vous fait du bien, vous sortez de l'habitude sans difficulté. Les gémeaux, allez droit au but, vous fait gagner du temps, vous évitez toute confusion dans vos échanges. Cancer, vous prenez du recul face à certaines situations. Les lions, votre présence se remarque naturellement aujourd'hui. Les vierges, une action rapide permet de débloquer une situation. Les balances, une décision prise rapidement vous soulage. Scorpion, vous comprenez mieux vos réactions du moment. Les sagittaires, vous avancez avec une idée claire en tête, vous évitez de vous disperser. Les capricornes, relâchez un peu la pression, améliore votre confort. Les verseaux, une idée devient concrète et vous pousse à agir. Et puis les poissons, votre intuition vous guide efficacement aujourd'hui.
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0: superbe Guru Joss Project Infinity sur ECN. Je vous souhaite de passer un très très bon dimanche. Je vous souhaite de passer un très bon lundi également. Bah oui, demain, ça y est. Lundi, on se retrouve à partir de midi, entre midi et 14h. Passez une très belle fin de week-end sur ECN et on se quitte avec The Kid LAROI, Kehlani. Bye bye, belles vacances.
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1: Il est 10h, bonjour à tous, bon réveil. Vous écoutez la plus colorée des radios. Je suis très heureux d'être avec vous. Vous êtes avec Asdine, dimanche 2 août. Vous ne changez rien, c'est Fiesta Oriental qui démarre maintenant sur Radio ECN. C'est parti.
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1: Que le temps file, nous sommes déjà le dimanche 2 août et nous sommes avec vous pour vous accompagner tout au long de cette matinée. 2 heures de soleil, on traverse la Méditerranée hein, dans l'autre sens, hein, pas dans celui dont on parle en ce moment beaucoup, hein, avec cette migration vers l'île de Ceuta. Nous, on est là avec vous pour vous amener du côté du Maghreb, du côté du Moyen-Orient, vous faire voyager, vous amener au cœur de la musique et des trésors de la musique maghrébine orientale. C'est jusqu'à midi, vous êtes avec votre fidèle serviteur, Asdine. On est là pour jouer les titres que vous aimez, les grosses bombes, les incontournables. Vous pouvez nous joindre hein, 03 89 320 818. On joue tous les titres que vous aimez au standard de scène avec les dédicaces qui les accompagnent. 03 89 320 818. Et pour vous ce matin, Joseph Attier se prépare un Mordiab. Agmel Amri, c'était en 2008. Un souvenir, il y aura Kerid Soltani, Cheb Nadir, Nora Fati, Saint Levent, plein de choses. Le nouveau single d'Amordiab et son nouvel album. Que des pépites, que des bombes. Bienvenue à tous. Welka Fori maintenant. C'est parti. Yalla. Jusqu'à midi sur ECN, partout en Alsace, partout à Belfort-Montbéliard, c'est Fiesta Orientale.

0: pour retravailler des classiques, des singles. C'est le cas de Cheb Nadir et l'excellent Direct l'amour. Ça fait plaisir. Encore une petite pépite qui cartonne sur les réseaux qu'on vous joue ce matin sur Océane et dans Fiesta.
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0: On salue nos auditeurs du côté de Belfort, du côté de Montbéliard, dans tout le territoire de Belfort, jusqu'à Vesoul. Merci de nous écouter également à Audincourt, Bavilliers. Ce matin, vous êtes avec nous sur la plus colorée des radios, Radio ECN. Et on n'oublie pas, bien sûr, tous nos amis strasbourgeois, hein, du côté d'Agno, Célesta, Strasbourg, bien sûr, dans toute la grande aglo-strasbourgeoise. Chaque dimanche, vous nous écoutez sur le DAB. Ça fait très, très plaisir de vous compter parmi nous. Restez là. On a de belles pépites à vous faire découvrir. On vous amène du côté du Liban et de l'Algérie avec Saint-Levant, avec la chanteuse Haifa Wahbi, un duo improbable avec Mitsubishi qui cartonne. On aura également Nora Fati, la grande danseuse orientale qui a cartonné en Inde avec ses chorégraphies sublimes. Elle est avant tout une danseuse internationale qui a beaucoup, beaucoup de succès et désormais une chanteuse. Ça marche très fort pour elle avec la reprise de Yababa. On écoutera Amordi avec son nouveau single. Et puis là, on retrouve la star tunisienne, le parolier, le producteur Kheireddine Soltani. Et ce bel hommage à la Tunisie qu'on aime beaucoup, sous le soleil de Tunisie, direction les plages d'Amamet, les plages de Rafraf, les plages de Bizerte, de Djerba, avec ce single Sous le soleil de Tunisie, Kheireddine Soltani, qui a été numéro 1 durant 7 semaines cet été. On écoute maintenant sur Océane.

0: The Biggie Duets. Ladies and gentlemen,
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0: reprise de l'été Saint-Levant avec la chanteuse libanaise Haifa OFB. C'était Mitsubishi à l'instant, nouveauté déjà depuis 3 semaines, gros carton pour Saint-Levant, tout lui réussit et on aime beaucoup sur ECN.
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0: 03 89 320 818, on est en direct depuis nos studios à Mulhouse ce dimanche 2 août. On est avec vous pour vous accompagner tout au long de cette matinée, quel que soit l'endroit où vous habitez, du côté de l'Alsace, du côté de Belfort-Montbéliard, à Mulhouse, du côté également de Wallenheim-Lorach et jusqu'à Colmar. Merci d'écouter Radio ECN et Fiesta. Vous pouvez nous joindre, 03 89 320 818. Pour vous, j'ai le son de Saint-Levant tout à l'heure, encore une fois, avec le chanteur Tamer Housni. Il y aura Ragab Alama dans quelques minutes avec Enta El Dunia, son dernier single. Encore une belle balade qui nous fait vibrer, toujours le plein d'émotions, toujours très romantique, Ragab Alama. Et puis là, on retrouve Nora Fatihi. Elle cartonne. Hein, c'est une danseuse, une chorégraphe incroyable. Elle est très sollicitée par Bollywood en Inde. Beaucoup de choses autour de son actualité. Elle a chanté pour la Coupe du Monde au Qatar, pour la Coupe du Monde aux États-Unis. Et la voilà de retour avec Ya Baba, cette reprise du classique qui fait partie du patrimoine de la musique maghrébine. Nora Fatihi et juste après Amor Diab. C'est le son que vous retrouvez chaque dimanche dans Fiesta. Un beau voyage au Maghreb et au Moyen-Orient. C'est parti, Yala, accrochez-vous, c'est parti. C'est Fiesta Orientale sur Radio ECN.
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0: De la superbe voix de Reggae Bell et ses magnifiques mélodies Enta El Dounia, qui nous rappelle étrangement le single Nessie El Dounia. Enta El Dounia, son dernier tube, ça marche très fort pour lui. Reggae Bell en tournée mondiale, il était à Paris, un guichet fermé, en Angleterre également, du côté de l'Allemagne, en Italie. Tout lui réussit, on aime beaucoup cet artiste avec ses petites perles qui nous viennent du Liban. On adore, c'est pour vous, c'est cadeau, c'est dans Fiesta et nulle part ailleurs sur Radio ECN.
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0: Et j'espère les amis, que vous passez une très très belle matinée en notre compagnie. Vous êtes avec Asdine jusqu'à midi. On termine cette première heure avec Saint-Levant. On le retrouve avec Sabal Ward. Ça aussi, c'est une bombe. On adore ce titre Saint-Levant qui enchaîne les tubes, les featuring. C'est devenu l'artiste oriental international. Hein. Il est aussi vu et quasiment autant téléchargé et streamé que Amour Diab ou des grandes stars de la musique orientale. Saint-Levant, tout à l'heure avec son single Sabal Ward. Ça, c'est aussi l'un des gros cartons de cet été. Mais avant ça, on en parlait un instant. Amor Diab est de retour, la méga star, la star numéro 1 depuis 30 ans de la musique orientale. Il est là, Habaytek. C'est son nouveau titre, extrait de son nouvel album. On jouera plusieurs extraits hein, durant la deuxième heure de l'émission. Vous pouvez nous appeler d'ailleurs au 03 89 320 818. Il y a un morceau que vous aimez d'Amor Diab, on le jouera avec grand plaisir. On l'écoute maintenant et c'est l'album qu'il faut vite vous procurer pour passer un bel été. Avec le son d'Amor Diab, c'est forcément garanti. Écoutez, c'est une pépite et c'est pour vous, cadeau sur matin sur ECN. Yallah.
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2: Il est 11h, vous écoutez la plus sympa des radios, surtout la plus colorée, c'est Fiesta Orientale sur Radio Essen. Merci de nous écouter partout en Alsace, d'Agno à Strasbourg, en passant par Colmar-Mulhouse jusqu'à Belfort-Montbéliard. Vous êtes sur la bonne fréquence, vous êtes sur la bonne radio, vous êtes avec Asdine. Bon dimanche à tous.
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2: Et on démarre cette deuxième heure avec toujours le plein de soleil, toujours les hits, les nouveautés que vous aimez. Il y a du Amordia, forcément son nouvel album est dans les bacs. Ahmed Saad qui va arriver. Il y aura également le son de Katira Katira version IA. Zamouzain fait son grand retour avec un nouveau titre. On l'écoutera tout à l'heure. On aura droit à Nancy Ejram, la belle libanaise avec Sidi Yassidi. Et puis là, on retrouve le duo qui a enflammé les réseaux et qui cartonne avec plus de 30 millions de vues de leur clip en moins d'un mois. Sadlam Jared avec Mohamed Sheker, le fils de Fadal Sheker. On écoute El Kamar Zihli. Ça, c'est la petite pépite qui nous vient du Liban et du Maroc. C'est pour vous ce matin sur ECN. C'est que du bonheur. Écoutez, c'est le plein de soleil entre les oreilles et c'est sur Radio ECN de Best Music.

0: Katira Yakatira, le son rail revu et corrigé par l'IA, Chef Houssem, version 2026, ça marche très fort pour ce single très sollicité au standard de Radio SN, hein, au 03 89 320 818. Merci d'ailleurs à Foudia qui nous l'a sollicité, Samira également de Strasbourg qui nous écoute depuis son balcon tranquillement. Chaque dimanche, elle kiffe avec son petit café l'émission de Fessa, ça fait très plaisir. Sabrina également du côté de Saint-Louis, hein, qui est fan de ce single, c'était pour vous à l'instant Yakatira Yakatira sur SN et dans Fiesta.
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0: Et j'espère que vous passez vraiment une très très belle matinée les amis. Merci d'être fidèles à l'émission Fiesta Orientale. Eiti Mamor, Ahmed Saed, il y aura également Zamouzain, Joseph Attier. Ça va arriver tout à l'heure, on trouvera Saint-Levant bien sûr. Mais là, celui qui fait l'unanimité sur les réseaux, sur les plateformes, c'est Amor Diab, la méga star orientale. La star égyptienne est de retour avec un tout nouvel album. Déjà 3 titres classés dans le top 10, dont le single numéro 1 sur YouTube avec plus de 12 millions de vues en l'espace d'une semaine, Lola El Benet. C'est le son d'Amor Diab que je vous invite à écouter maintenant sur Radio SN. Son album, il faut vite aller vous le procurer. Sorti avec quelques semaines d'avance pour le plus grand fan de ses, plus grand plaisir de ses fans à travers la planète. Ils sont des millions à suivre cette méga star Amor Diab depuis 30-40 ans. Règne au sommet des charts avec à chaque sortie d'album des tubes et des numéros 1. Et c'est le cas pour ce single. Écoutez, le clip, je vous le mets sur la page Facebook de Radio SN. Il est frais, il est coloré, il va vous faire voyager et c'est ce qui se passe maintenant pour vous. On vous envoie direction du côté du Caire, du côté d'Alexandrie, de Sharm el-Sheikh et d'Ourgada en Égypte, dans Fiesta Orientale sur Radio ECN de Best Music.
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0: Et c'est une nouveauté, Fiesta Orientale sur Radio ECN.
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0: Et on continue les amis à vous faire voyager comme chaque dimanche depuis 27 ans maintenant. Chaque dimanche, Fiesta Orientale sur Radio ECN. Le son que vous kiffez, le son que vous aimez avec Amor Diab qui va arriver, encore un extrait de son nouvel album. Il fait l'unanimité sur les plateformes. Il faut vite pour procurer son nouvel opus. Il y aura tout à l'heure également le son Rai, retravaillé par l'IA. On écoutera le nouveau titre de Joseph Attier. Mais avant ça, on retrouve Ahmed Saad qui cartonne toujours autant avec d'ailleurs un tout nouveau titre qu'on vous jouera la semaine prochaine. Mais pour l'heure, vous me l'avez demandé. Merci à Lila qui nous écoute à Colmar, qui nous a demandé Dani avec Ruby. Et puis du côté de Belfort-Montbéliard, on fait un petit coucou à Mouna qui nous écoute comme chaque dimanche matin, également à Nan qui embrasse ses enfants, sa famille, ses proches. On fait un petit coucou également à Momo qui nous écoute du côté de Guedvillers ce matin. Ahmed Saad, c'est pour vous ce matin sur ECN. Yalla.
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0: Le son que vous m'avez demandé, encore une fois du bon rail, revu, corrigé par l'IA, Wesh Bial Denia. Ça c'est bon, hein, ça nous amène direction du côté du Maghreb, du côté de l'Algérie. Les sons que vous me demandez, merci une nouvelle fois pour vos choix excellents. Du côté du standard au 03 89 320 818.
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0: Et forcément, toujours beaucoup d'appels au 03 89 320 818. La Talibana qui nous écoute du côté de la Marsa ce matin pour ses enfants, son mari. Elle embrasse également ses parents, bien sûr, mais également tous ses proches du côté de Mulhouse, du côté de Guédevillers, du côté de Saint-Louis. Elle fait un petit coucou à ses cousines et amis du côté de Paris qui nous écoutent sur radiosn.com. Merci pour tous vos messages. On fait un petit coucou également à Natacha Dilzac, fidèle auditrice de Fiesta Orientale, amatrice de danse orientale. Le son qui arrive, c'est elle qui l'a choisi et il est excellent et c'est une nouveauté. José Fatier, on écoute Sahna El Halwa. Maintenant sur ECN, direction Beyrouth, direction le Liban, ce matin sur ECN. Yalla.
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0: Maghreb et bien entendu dans Fiesta sur Radio ECN.
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0: Et ce sont les hits qui cartonnent, les gros tubes incontournables hein, partout dans le Moyen-Orient, partout dans le Maghreb, qu'on vous joue chaque dimanche dans Fiesta Orientale de 10h à midi. Hein. Depuis l'année, alors je crois que c'était en avril 1999 que l'émission est née. Avril 1999, hein, depuis nos studios à l'époque du côté d'Ilzac, on en profite pour saluer Rudy Fox qui nous a quittés il y a plus d'un an de ça, et grâce à lui, Radio ECN, on est là aujourd'hui. Merci de tout cœur Rudy, on pense à toi, et je sais que tu aimais beaucoup Amordiab, il va arriver là avec Habibtik, ça c'est le son qui cartonne, extrait de son nouvel album qui fait un malheur sur les plateformes de téléchargement. Allez vite vous le choper, Amordiab à l'honneur numéro 1 pour la deuxième semaine consécutive, forcément il va nous accompagner tout l'été. Habibtik, c'est le son que vous kiffez, et juste après Tropicana pour 2 heures de musique non-stop direction l'Espagne, l'Amérique du Sud, et je vous retrouve ce soir à 18h pour R&B Mix, et Johan sera là tout à l'heure hein, pour les rendez-vous du week-end après-midi. Je vous embrasse, passez un très bon dimanche, bon appétit, profitez, il va faire beau, pas trop chaud aujourd'hui mais il va faire beau, un ciel bleu, et puis surtout profitez des points d'eau, partagez des beaux moments en famille avec vos amis, vos parents, vos grands-parents, et restez toujours à l'écoute de Radio ECN, on vous accompagne tout au long de cet été, c'est comme ça avec votre radio préférée partout en Alsace, partout à Belfort.

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2: Bienvenue, un excellent week-end avec nous sur Radio ECN à Mulhouse, Colmar et Strasbourg. Il est 16h.

Samfeld avec Rosaline, Heart Like Mine sur Radio SN, soyez les bienvenus, c'est Johan. Allez, on est ensemble jusqu'à 18h. Je m'occupe de tout, les hits de Radio SN, les cadeaux également pour vous faire plaisir. D'ailleurs, prenez déjà le téléphone portable, on jouera tout à l'heure ensemble par SMS. Côté musique, Zané qui arrive avec le fameux Hey Mr. DJ qui était sorti en 1993, extrait de leur tout premier album Pronounced Jenny. Voilà, c'était le nom de cet album. Donc nous, on replongera donc dans cette année 93 avec Hey Mr. DJ, Zané qui arrive. Et tout de suite, c'est Tori Kelly avec Cut sur ECN.

0: pour ce tube, Zané avec Amy Stott DJ. 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Dans quelques minutes, Nazim avec Inner Car sur ECN.
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0: New to this, c'est Josie sur OCN, à Mulhouse, Colmar et Strasbourg. Ce dimanche après-midi, on est en mode week-end, on y va tranquillement, on recharge les batteries avec, dans quelques minutes, Naman Nag avec Fleur de Toi et l'une des belles pépites, en tout cas, de ces derniers mois, Martin Garrix avec Ed Sheeran. Alors, Ed Sheeran, il paraîtrait, hein, c'est ce qu'il a annoncé il y a quelques jours maintenant, qu'il allait faire une pause au niveau de sa carrière. Il a dit, voilà, j'ai besoin d'une pause, j'ai envie de m'occuper de ma famille et notamment de mes enfants, et franchement, on peut le comprendre. Martin Garrix, Ed Sheeran, voici Repeat It sur ECN.
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0: Magic à l'instant avec Amazing. Et en parlant d'été, en parlant de vacances, vous cherchez peut-être des activités. 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DS Music qui arrive, ça se prépare avant 17h sur ECN.
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0: C'est Johan, c'est Radio Océane. Merci d'être avec nous. Je vous accompagne jusqu'à 18h avec à l'instant le son de Gracie Abrams. C'était That's So True. Dans quelques minutes, Jessie J avec B.O.B. On va s'écouter Praise Tag. Ça a été le deuxième single musical de la chanteuse Jessie J, extrait de l'album Who You Are. Alors on va replonger direction l'année 2011. C'était début de l'année, hein, c'était au mois de janvier 2011. Avec Praise Tag, il y aura David Guetta, également Jennifer Lopez pour Save Me Tonight. Et voici Ciara avec This Right Here sur ECN.
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0: Jessie J avec B.O.B. Price Tag sur Radio Scène. Ça vous dirait d'aller au cinéma? On vous invite bien toutes les semaines à aller voir les dernières nouveautés au cinéma. Et notamment, tiens, il y a la Pat Patrouille, le film Mission Dino qui va sortir mercredi. Si vous avez envie d'aller avec vos enfants au cinéma pour aller voir la Pat Patrouille, le film Mission Dino. 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Allez, bonne chance, dans quelques minutes, LB1 avec I Need a Sign qui arrive sur ECN.
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0: Satisfy sur Essen, à Mulhouse, Colmar et Strasbourg. Alors je vous invite à venir nous retrouver directement sur nos réseaux sociaux, à commenter toute l'actu Essen. C'est vrai que tous les jours, on vous met des trucs très sympas et vous pouvez nous envoyer vos messages. Alors il y a Facebook, il y a Instagram. Sur Facebook, vous tapez Essen tout simplement. Et sur Instagram, pour nous retrouver, ce sera Radio ECN. On vous attend, faites-vous plaisir. DJ ECN, dans quelques minutes, c'est une exclusivité Velvet Fire. Et voici Maeva G avec Bailar La Uba sur ECN.
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0: Pierre qui va bien. Ah, il en a fait un des tubes. Hein. Gims, à l'instant, c'était ça marche. Et il continue d'ailleurs à nous faire toujours autant plaisir. Et bien, lui aussi va vous faire plaisir dans quelques minutes. C'est Asdeen que vous avez retrouvé. C'est l'émission R&B Mix à partir de 18h. L'émission culte de Radio Seine. R&B Mix dans quelques instants. Moi, je vous retrouve samedi prochain. Je vous souhaite en avance de passer déjà une excellente semaine, une excellente soirée. On va se quitter avec Andrea Bocelli et David Guetta pour vous emmener jusqu'à 18h. Salut tout le monde.
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0: 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Vous donne l'heure.
2: Il est 18h, merci d'écouter Radio ECN de Best Music. 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
2: Dimanche 2 août, j'espère que vous passez un très bel été. Si vous êtes en vacances, profitez-en. Si vous reprenez le chemin du taf demain, bon courage à vous. On est avec vous tout au long de cet été avec toujours plein de belles choses, de bonne musique. 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Et d'ailleurs, on démarre très fort avec DJ Funk Deluxe. On va écouter I Have Nothing, Chaka Khan est de retour, Mario, Josie, Aria Blue. Et puis là, Nike, qui toujours est là, présent dans la prog de scène depuis 3 ans. On écoute le fameux One and One. Souvenez-vous, c'était l'année dernière, gros succès pour la chanteuse d'origine guadeloupéenne, qui est un mélange de styles de diversité. Elle vient un peu d'Haïti, d'Afrique, de France. On adore cette chanteuse, c'est l'un de nos coups de cœur depuis plusieurs années. Elle explose avec le titre Run Track Mine. On vous jouera d'ailleurs le remix tout à l'heure. Mais pour l'heure, on écoute One and One, Nike sur ECN.

0: Terrant, la diva, elle est de retour avec Snoop Dogg. Il l'a sollicité sur l'excellent Boogies in My Soul. Encore une bombe, une nouveauté. On vous le fait découvrir avant tout le monde sur Radio ECN. Écoutez, c'est nouveau.
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0: On continue à vous jouer les perles, les bombes, les nouveautés incontournables du moment. Et ce single fait vraiment l'unanimité. Chaka Khan, grande star de la scène soul des années 70-80, qui était un peu absentée ces dernières années. Elle revient avec ce titre très groovy, très funky, qui enflamme les dance floors. Boogies in My Soul avec Snoop Dogg. Mario se prépare, Let Me Love You. Ce single, on vous le présente plus. C'est un classique incontournable pour les hits qu'on n'oublie pas. On retrouvera Josie tout à l'heure avec New Today. S'il y aura Aria Blue, double dose de Notorious B.I.G. On retrouvera les Backstreet Boys 112 et on continue à vous faire plaisir ce soir sur ECN.

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0: Grâce aux réseaux sociaux et tout particulièrement TikTok et tous les covers que beaucoup d'artistes lui ont proposé, Aria Blue, nouvelle star montante de la scène R&B Soul, Girl Don't Play About Me, c'est encore les sons qu'on vous joue et qu'on aime vous faire découvrir sur scène et dans R&B Mix.
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0: Et n'oubliez pas les amis, la playlist elle est sur notre site internet radioecn.com. Vous retrouverez tous les sons qu'on vous joue ce soir et tout au long de la semaine. D'ailleurs, s'il y a des morceaux que vous aimez, vous pouvez chazamer ou tout simplement vous connecter sur radioecn.com. Vous retrouverez les morceaux qu'on vous joue. Vous avez un petit outil qui vous permet de retrouver le jour et l'heure le morceau que vous avez écouté. Notorious B.I.G, je vous ai promis une double dose. On va l'écouter, le vétéran, le crooner, le défunt, certainement l'une des plus grandes stars de la scène hip-hop aux côtés de Tupac. On va l'écouter avec Juicy, qui avait été l'un de ses tout premiers singles sur le label Bad Boys, et puis l'excellent One More Chance, le remix Woody Remix avec Carlita et le sample également de Face Evans. Ça c'est bon, c'est des sons collector lead qu'on n'oublie pas, double dose pour rendre hommage à Notorious B.I.G. aka Christopher Walams, maintenant sur ECN.
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0: Petite bombe, on attend l'album avec impatience. C'est le son qui enflamme les dance floors sur les radios week-ends. Ça cartonne dans le Billboard. Backstreet Boys de retour en grande forme. Encore une nouveauté sur ECN.
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0: Et les amis, j'espère que vous passez une très très belle soirée. Hein. On va la terminer avec du bon R&B, c'est certain. Arcady se prépare, Pump and Grime, ça c'est la petite pépite incontournable. La zik qu'on retrouve lors de nos soirées hein. R&B Mix versus Tropicana, que ce soit au Bar Rouge ou du côté du Casino Barrière Bleu de Sam. La prochaine aura lieu le 29 août prochain. On terminera les vacances avec cette soirée. Hein. Pour prolonger justement l'été et vos vacances, le 29 août, samedi soir dès 22h, la terrasse sera ouverte. Vous venez vous aussi habillé en blanc, c'est une white party avec DJ Kuzo Platine, DJ Leader. Deux styles de musique, R&B, latino, reggaeton, hip-hop, mais également du son années 80-90. Funky, disco, il y aura que des bombes, que des hits, que des tubes. Vous allez vous éclater, vous allez danser, vous allez chanter et vous allez certainement, et c'est sûrement le cas, passer une très très belle soirée. C'était déjà le cas le 4 juillet dernier pour la toute première soirée Summer Night White Party. On remet ça donc le 29 août au Casino Barrière Bloodsheim. Arcady, Pumping Game, je vous l'avais promis. Et puis là, 112, Only You. Et je vous rappelle que vous pouvez nous joindre au 03 89 320 818.

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1: Et on est là avec vous pour ce dimanche 2 août. On le démarre très fort ce nouveau mois de cet été. Et j'espère que vous passez d'excellentes vacances, les amis. Si vous reprenez le chemin du boulot demain, on vous souhaite bon courage pour cette dernière soirée, cette dernière nuit de vacances. Elle est douce, il fait bon, il fait doux partout en Alsace. On va en profiter encore une fois, une très belle nuit d'été. Avec vous, pour vous et rien que pour vous, le son R&B, Alia, Psycat Fever, Paradise, Snoop Dogg maintenant avec Sweet Beats. On va écouter l'excellent Step avec le sample du groupe Cameo, l'excellent Candy. Ça c'est bon, hein. C'est pour vous, c'est cadeau et c'est dans R&B Mix et nulle part ailleurs. Et on est ensemble jusqu'à

0: R&B, hein, très récompensé, ça a été l'une des grandes révélations en 2020 et depuis il enchaîne les succès, les albums. Jezebel, son nouveau single, c'est déjà sur ECL en nouveauté depuis quelques semaines. On adore cet artiste, c'est pour vous en nouveauté et en exclu ECN.
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0: Et n'hésitez pas, comme Elodie, au 03 89 320 818. Vous nous appelez, on est en direct depuis nos studios à Mulhouse. Hein. On vous fait vibrer du côté de Colmar sur le 98.2, sur le DAB+, également à Strasbourg, à Gneau. Merci à Belfort-Montbéliard d'écouter Radio ECN sur le 89.4, sur le DAB également. Et puis big up à tous nos amis frontaliers suisse-allemands. Restez calés. Le son de Dalla Sol, c'est pour vous, Buddy, le remix. Merci à Elodie qui habite du côté de Wittelsheim qui nous l'a sollicité. Elite, qu'on n'oublie pas, c'est les sons incontournables qui ont marqué les années 90, les années 2000. Ça fait un petit moment que ce titre est sorti, mais ça reste d'actualité. On adore ça. Et puis on retrouvera un peu plus tard les Boyz II Men. Il y aura du Snoop Dogg, du Aliyah. C'est l'Asie que vous aimez chaque dimanche sur Radio ECN. C'est l'émission culte, l'émission R&B Mix. Vous êtes avec Asdine. Très belle fin de journée à tous.

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0: Big, c'est excellent. Ils nous remettent un peu au goût du jour le son New Jack Swing qui ont marqué la fin des années 80 jusqu'au milieu des années 90. Les sons produits par Teddy Riley, Too Big, Karma, un instant sur ECN.
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0: Et j'espère que vous kiffez les amis, hein. Émission incontournable chaque dimanche sur la prog de Radio ECN de Bass Music. Merci de nous écouter à Strasbourg, Belfort, Montbéliard, Mulhouse, Colmar, bien sûr, Bâle, Valenheim et partout à travers la planète sur radioecn.com. Double dose de son old school, triple dose même. On va écouter Ja Rule, R. Kelly avec HNT, on va écouter Wonderful. Ça, c'est les sons qui ont marqué les années 2000. Mary G, la queen of the hip hop soul avec Family Affair, le son qui enflamme toujours les dance floors. C'est la zik qu'on va retrouver le 29 août prochain pour la nouvelle soirée Summer Night Party, spéciale White Party. Venez tous habillés en blanc samedi 29 août pour terminer.

0: par son boyfriend à la prod. Elle écrit les paroles, elle signe la mélodie, il a produit Can't Wait, petite bombe, ça cartonne sur les réseaux, sur TikTok et Insta. C'est le petit son comme ça qui nous fait du bien. En plus, pour les belles soirées d'été, c'est le kiff. Le bon R&B, c'est chez nous, nulle part ailleurs, dans R&B Mix sur Radio ECN de Best Music.
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0: Et on vous gâte les amis, on vous gâte. J'espère que tout va bien de votre côté, que vous profitez de ce très beau temps qu'il fait. Les températures ont un peu baissé, 32-34 aujourd'hui. On devrait avoir une soirée encore très très chaude autour des 26-28. On est avec vous pour profiter de cette belle nuit d'été avec un beau coucher de soleil, avec du bon R&B. Que demander de plus? DJ Funk Deluxe, I Have Nothing, juste après la pause. Et puis là on retrouve le classique du groupe Le Quatuor, Joe Lacy, Come and Talk to Me, Mr. Dalving, Devante Swing, Jojo et Casey. Production s'il vous plaît, Al Bichour et Devante et Swing, ce sont leads qu'on n'oublie pas, les sons collecteurs incontournables. Joe Lacy, le remix Come and Talk to Me sur ECN.
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2: Très belle soirée à tous.

On retrouve le classique de Robin Thicke avec T.I. et Pharrell Williams, le single qui avait enflammé le monde entier, Blurry Lines. Ça c'est bon, de bons souvenirs. Encore une fois, la zik, on va retrouver hein, le samedi 29 août. Ça s'approche à grands pas, c'est dans 4 semaines. 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Venez tous s'habiller en blanc, on va beaucoup en entendre parler de cette soirée dans les jours et les semaines qui viennent.

0: groupe boys band des années 90-2000, hein, vous les connaissez, ils sont de retour. Toute la troupe est là avec un tout nouvel album qui sortira cet automne et déjà ce single qui fait un carton dans le Billboard aux USA. Et c'est déjà en nouveauté rien que pour vous sur SN et dans R&B Mix.
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0: Et j'espère que tout va bien de votre côté, vous passez d'excellentes vacances. Si c'est le cas, si vous taffez, bon courage, c'est le week-end, profitez. On aura droit à un très beau coucher de soleil, une très belle fin d'après-midi. Il fait très très chaud encore. Et nous, depuis nos studios à Mulhouse, on vous fait vibrer, on vous fait danser sur les grosses bombes R&B du moment. Ton Stift, après la pause, on va écouter le single Fly. Il y aura le son de Bruno Mars, Risk It All, le remix. On vous jouera également Ray, Lodi Beat sera de la partie Babyface. Et puis là, on retrouve Michael Jackson, Remember the Time, le gros son New Jack Swing produit par Teddy Riley qui avait produit l'album History. On les écoute maintenant en duo pour ce remix signé Michael Jackson, Remember the Time pour les hits qu'on n'oublie pas sur OCN.

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0: version nouvelle 2026, inédite, nice and slow. C'est bon, c'est nouveau, c'est bien d'arriver et c'est sur ECN qu'on vous le joue. Grosse exclu, nouveauté, R&B Mix, Love and Ring, nice and slow sur ECN.
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0: Et on vous gâte les amis, on est toujours là pour vous dénicher les artistes qui vont exploser demain. Elle fait partie de ces nouveaux talents qui ont éclore sur les réseaux sociaux, qui se sont fait connaître grâce à des vidéos, grâce à des covers. Et là, une version très réussie pour ce single, le classique de Usher, baptisé Nice and Slow. Vous pouvez retrouver la playlist d'ailleurs des titres qu'on vous joue ce soir sur notre site internet radioecn.com où vous nous appelez tout simplement au 03 89 320 818. On est en direct, on est là dans nos studios, on profite de cette belle nuit d'été, de ce beau soleil qui va tranquillement se coucher. Et vous êtes avec Azine, c'est jusqu'à 22h, dimanche 2 août, tout va bien, on kiffe les amis, restez là, parce que ce que je vous prépare là, c'est du très bon son. BTS, WIM, ils ont enflammé le Stade de France le mois dernier, ça a été un énorme succès. Ils sont en tournée partout à travers la planète. Mark Ronson, Ray a fait un carton du côté du Festival de Montreux il y a quelques semaines. On écoutera Suzanne, il y aura également Ciara R. Kelly tout à l'heure pour le remix de Promise. On terminera avec Babyface et vous pouvez choisir aussi un titre si vous avez envie d'écouter un morceau que vous kiffez. Vous nous appelez 03 89 320 818 ou via Messenger sur nos réseaux sociaux. On check ça sans problème. Mais tout de suite, Solidify, Quatuor New Yorkais, on écoute What's Your Name maintenant sur ECN.
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0: Demandé, il s'appelle DJ Funk Deluxe, gros producteur, DJ incontournable de la scène pop R&B, hein, Funky Have Nothing, retravaillé par l'IA, c'est le son qui cartonne sur TikTok, les réseaux sociaux, Facebook, Instagram, et forcément l'un de nos coups de cœur, l'une de nos nouveautés pour cet été, c'est l'Asie qui nous met tout de suite de bonne humeur, rien que pour vous, I Have Nothing, signé DJ Funk Deluxe sur ECN.
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0: Et il y a beaucoup de DJ producteurs en ce moment qui retravaillent des classiques ou qui produisent des sons originaux, des vraies créations, mais avec l'IA. Et ça donne forcément des trucs très très sympas. On aime beaucoup ce titre, hein, I Have Nothing, qui fait le buzz. Hein, beaucoup de chorégraphies, hein, sur TikTok et sur Insta. Ça marche très fort. DJ Funk Deluxe, il a signé et produit pas mal de petites pépites comme ça grâce à l'IA. Et on adore ce titre, I Have Nothing. Après la pause, je vous l'avais promis, Babyface, Geneviève, Sometimes, forcément. On continue à vous jouer les titres que vous m'avez demandé. Merci à Elodie qui nous écoute du côté de Colmar ce soir. Le son que tu kiffes, ça va arriver dans quelques minutes. Et puis là, Ciara Arkili réunie avec Busta Rhymes sur le remix du fameux Promise. C'est un son qui était sorti en 2010 et qui avait fait un carton à l'époque, l'un des plus gros succès de Ciara. Ce sont les sons collector lead qu'on n'oublie pas sur ECN. Et c'est d'ailleurs ces sons-là qu'on va retrouver très bientôt pour la nouvelle soirée. 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
1: Il est 21h, très belle soirée à tous. Vous êtes calés sur la plus sympa des radios. C'est R&B Mix, vous êtes avec Asdine, dimanche de août. On est là ensemble jusqu'à 22h. Dernière ligne droite de l'émission, ne changez surtout rien.
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1: Et on démarre cette dernière heure, cette dernière ligne droite avec Neo, Up Out Gown, High Five, Video Girl, son souvenir lead qu'on n'oublie pas pour ce titre produit par R. Kelly. Drake sera là également avec Janice, STFU. Il y aura le nouveau son des B2K, on écoutera Alfonso Hunter, il y aura Jenya, R. Kelly, Kerry Elson, Paul Russell, Snoop Dogg, A Few Good Men. Il y a que des bombes, que des hits, que des sons souvenirs, un max de

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0: invités de R. Kelly, Puff Daddy, B2K reviennent avec Omarion, le quatuor original. Ils sont là de retour avec Millie Edge, leur nouveau single. Grosse nouveauté, grosse exclu sur SN. Ça fait du bien d'écouter du très très bon R&B comme ce single des B2K de retour en grande forme. On adore ça, vous faire découvrir des grosses exclus sur ECN.
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0: Et ils sont d'ailleurs en tournée aux USA et au Canada depuis plusieurs semaines. Hein, la tournée avec Bowo, la tournée des B2K, The R&B Millennium 2026 est de retour. Et cet album, on l'attend avec impatience. B2K, Millie Edge, nouveauté, grosse exclue. Et c'est que du bon son qu'on vous joue ce soir une nouvelle fois sur ECN. Miranda Ray après la pause, My Bag. Le bon son R&B continue avec Brax Knox, DS Music. Tout à l'heure, on écoutera R. Kelly, Johnny Gill, Snoop Dogg avec Sweet Beats. Les Black Street seront de la partie. Et puis là, on retrouve les sons, les hits qu'on n'oublie pas. Alfonso Hunter, qui se rappelle de cette petite pépite Just The Way. Écoutez ça, c'est pour vous maintenant et c'est cadeau.

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0: Enox. Retenez bien le nom de cet artiste. Allez voir sur YouTube. Don't Call Me Nouveauté exclue ECN.
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0: Et vraiment de tout cœur, j'espère que vous passez une très très belle soirée. Hein. On va avoir droit à un très beau coucher de soleil, hein. Il a déjà démarré. Et puis à Mulhouse, il y a plein de belles choses du côté de Colmar, bien sûr, la foire au vin qui bat son plein, des concerts, encore des places à choper. Hein. Pour les prochains concerts, ça dure jusqu'au dimanche 9 août ou 8 août, je crois, pour clôturer avec la foire des rails, grosse soirée années 80 avec Fatal Bazooka. Il y a plein d'artistes. 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Jenia va arriver avec Can't Wait. Elle aussi, on en a parlé en début d'émission, on vous la rejoue tout à l'heure. C'est une artiste à suivre de très très près. Il y aura les productions IA signées les DJ de scène. Midnight Skyline, ça arrive maintenant, c'est une nouveauté très funky, très groovy. Et R. Kelly, Kerry Hilson, vous me l'avez demandé. Merci à Sophia qui nous écoute du côté de Saint-Louis ce soir. Et puis big up à toi, Eric, fan du R&B et surtout fan de R. Kelly. Tu nous écoutes du côté de Tan, number one. C'est pour vous maintenant sur ECN.
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0: Bombe atomique sur ECN Nouveauté. C'était Step, un instant dans R&B Mix.
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0: Et voilà les amis, j'espère que vous avez passé une très très belle fin de week-end, une belle soirée en notre compagnie. L'émission de ce dimanche de août se termine et on la termine en beauté. Tevin Campbell, Can We Talk, production LL Reid, Babyface, A Few Good Men, Tonight, production Dallas Austin avec le petit coup de main à la coprod et sur le label de Babyface. On se donne rendez-vous dimanche prochain, on est avec vous tout au long de cet été. N'oubliez pas, l'événement à ne pas manquer, c'est le 29 août prochain. C'est dans 4 semaines, grosse soirée, Summer Night, spécial White Party. Venez tous habillés en blanc. DJ Kouzo Platine, DJ Leader et moi-même, ça va être énormissime. Tout sera blanc et on va mettre le feu comme ça a été le cas le 4 juillet dernier. Grosse soirée qui avait été vraiment couronnée d'un beau succès et on remet ça grâce à vous. 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Je vous embrasse, très belle semaine à vous. Il y a du bon son tout au long de la semaine, des cadeaux, des places de concert pour la Fab. Il y a également des places pour aller à l'écomusée, pour aller voir la féerie du musée de Wesserlin. Il y a également des places pour aller du côté d'Europa Park, du côté de Laguna. Il y a plein de choses à choper avec Radio ECN, allez voir Spider-Man, l'Odyssée. C'est la radio des plus beaux cadeaux et en plus la radio de la meilleure des musiques. Je vous embrasse, merci pour tous les amis. Ciao, ciao.

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